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Voulez-vous l'objet que nous vîmes, mon homme? Ce beau matin d'été si doux, au détour d'un sentier, une charogne infâme sur un lit semé de cailloux. Les jambes en l'air comme une femme lubrique, brûlant tissu en lait et poison, ouvrait d'une façon nonchalante et cynique.

0: qui coulait comme un épais liquide le long de ses vivants haillons. Tout cela descendait, montait comme une vague où s'élançait en pétillant. On eût dit que le corps enflé d'un souffle vague vivait en se multipliant. Et ce monde rendait une étrange musique, comme l'eau courante et le vent, où le grain cavaneur d'un mouvement rythmique agite et tourne dans son vent. 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
1: à cette horrible infection, étoile de mes yeux,
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1: vous mon ange et ma passion.
0: Oui, telle vous serez, ô la reine des grâces,
1: après les derniers sacrements,
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1: moisir parmi les ossements.
0: Alors ô ma beauté, dites à la vermine
1: qui vous mangera de baisers,
0: que j'ai gardé la forme et l'essence divine
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Bonsoir à toutes et bonsoir à tous. Bienvenue sur Radio U, Radio Campus Brest et maintenant Morlaix, Quimper, le 101.fm sur internet et en DAB+. Wouh! Si vous écoutez cette émission en direct, nous sommes le dimanche 4 janvier 2026, il est 20h et c'est l'heure de votre rendez-vous du dimanche soir Rock et Boomer. Waouh! J'en profite donc pour vous souhaiter une très bonne année 2026, meilleurs vœux, etc. Au micro, à la préparation, présentation, sélection, comme d'habitude, votre serviteur, moi-même, Loïc. J'espère que tout va bien. On va passer une heure ensemble à écouter, alors pas tout à fait du rock cette semaine. C'est sûr que si vous cherchiez du Led Zeppelin ou du Stooges et que vous tombiez sur Duran Duran, ça va faire un choc. Mais en tout cas, on va écouter la suite de l'émission, la dernière émission de 2025. C'était la Synth Pop britannique. Il y a tellement de choses à dire ou à faire que c'était une émission en quatre parties. J'aurais bien aimé tout vous faire avant Noël, mais bon, il y a eu des imprévus. En tout cas, là, on va écouter 12 titres de Synth Pop britannique. Et là, on va se concentrer sur les années 1981 et 1982. Ouf, c'est vieux ça. Au programme, plein de bonnes choses. On aura donc Duran Duran, Pum Pum, Spandau Ballet, The Human League, Soft Cell, John Fox, OMD, Kim Wilde, Simple Minds, Flock of Seagulls, Visage et Yazoo. Que du beau monde. Si vous n'êtes pas allergique au clavier, au synthétiseur, comme je l'étais plus jeune et maintenant ça va mieux, j'ai pris sur moi. Voilà, c'est super, c'est parti. On va commencer avec un groupe que je vous ai soigneusement gardé pour le début de l'émission. C'est Depeche Mode. Leur tout premier album, Speak and Spell, est paru en 1981. Donc composé notamment de Dave Gahan, Martin Gore, Andrew Fletcher qui nous a quittés en 2022. Et elle est il y avait aussi Vince Clarke qui ensuite quittera le groupe pour former Yazoo puis Eraser. Voilà, ils sont originaires de Basildon dans l'Essex. J'aimerais bien vous dire où c'est, mais je m'en tape. Et on va écouter alors une chanson que j'aime pas trop, mais l'un de leurs plus gros tubes. Pour moi, ce qu'ils vont faire sera beaucoup plus intéressant après. Néanmoins, c'est un incontournable de la synth-pop britannique. C'est Just Can't Get Enough qui a été repris, samplé, etc. À Tire la Rigo. Ça va forcément vous dire quelque chose. Et on se retrouve juste après.

voilà, à l'instant, Dépêche Mode avec Just Can't Get Enough. Bon, voilà, écoutez, il y aura du Dépêche Mode dans les prochains numéros aussi. Hein. On continue ce petit tour synth-pop. Et ben là, voilà, on va écouter Duran Duran, mais non pas un extrait de Rio comme en intro avec Save a Prayer, mais ce sera Planet Earth, extrait de leur premier album, paru en 81. Duran Duran, originaire de Birmingham, et il y a trois Taylor dans le groupe, mais ils sont pas frères, dis donc, les tailleurs ça manque pas là-bas. Ensuite, oui, au fait, il y a aussi Black Pourri dans Rocky Boomer, hein, sinon ça s'appellerait pas comme ça, et oui, c'est génial. Ensuite, un groupe originaire de Londres, Spandau Ballet, formé autour du chanteur Gary Kemp, leur premier album Journeys to Glory est paru en 1981. Ils ont fait un énorme tube avec True, mais je voulais déjà passer dans une émission précédente, et c'est un titre très sympa que j'ai découvert en préparant l'émission que je vous réserve, qui s'appelle To Cut Long Short Story. Ce qu'on écoute en fond là, c'est Heaven 17 avec We Don't Need This Fascist Groove Thing. Mais ce sera pour une prochaine fois. Donc on écoute Duran Duran, puis Spandau Ballet, et on se retrouve juste après.

Et voilà, à l'instant, sur Radio U, c'était Spandau Ballet avec To Cut a Long Story Short, juste avant Duran Duran, avec Planet Earth. Et Duran Duran, je crois que ça vient d'un méchant de Barbarella, le nom du groupe. Bon, pourquoi pas. Après tout, on a bien les Thompson Twins, que je mettrai dans la prochaine émission, qui sont le nom anglais des Dupont-Dupont. Donc Dupont-Durand, c'est pareil. Et là, ce qu'on entend en fond sonore, c'est toujours de la synth pop britannique, c'est Landscape avec Einstein à gogo. Bon, des fois, quand je les mets en fond sonore, c'est que je les trouve pas top non plus. Faut pas exagérer. Les synthés, oui, mais avec modération. We must pay. Je ne parle qu'en mon nom. J'ai pas fait 4 épisodes synth-pop si j'aime pas ça un tout petit peu. Allez, on va écouter maintenant deux énormes tubes de 1981. Tout d'abord, un groupe de Sheffield, The Human League, qui était d'abord composé du chanteur Philip Hockey, qui en fait toujours partie. Et puis, justement, venait de quitter le groupe Martin Ware et Ian Craig Marsh, qui ont formé Heaven 70s, qu'on a écouté en fond sonore tout à l'heure. Bref, après des albums qui marchent moyennement, donc le groupe se scinde en deux. Et les Human League restants recrutent deux chanteuses, sortent leur troisième album Dare en 1981, et c'est le carton mondial avec Don't You Want Me, que je vais vous passer tout de suite. Mais avant, on aura aussi Soft Cell, un duo composé du chanteur Mark Almond et du compositeur Dave Ball, qui nous a quitté à la fin 2025. Leur premier album, Non-Stop Erotic Cabaret, album qui est intégralement bon, il n'y a pas que un bon single, et c'est toujours sympa de le rappeler, même s'ils sont un peu vus comme un one hit wonder. Soft Cell, donc le tube incroyable Tainted Love, qui est une reprise d'un vieux morceau soul de Gloria Jones, et c'est vrai qu'il est beau, il est bien produit, il est bien écrit, et il y a des synthés, mais c'est bien quand même. Donc on va écouter Human League, Soft Cell, et on se retrouve après, comme d'habitude, sur Radio U. Et oui, c'est génial.

Et voilà, à l'instant, c'était Soft Cell avec Tainted Love qui succédait à Don't You Want Me de Human League. Et ce qu'on entend en fond sonore là, c'est Thomas Dolby, le même que le Dolby Surround, le Dolby Atmos. C'est Thomas Dolby avec She Blinded Me With Science.

Et vous écoutez toujours Radio U et l'émission Rock et Boomer. C'est Synthé Boomer cette semaine. J'espère que ça vous plaît toujours ce petit programme. On va continuer l'émission Synth Pop Britannique partie 2 sur 4 avec l'ancien chanteur d'Ultravox avant qu'il se fasse remplacer par Midge Ure. C'était John Fox de son vrai nom pour l'état civil Dennis Leith. L-E-I-G-H. Une carrière solo très intéressante. Je vous l'avais déjà passé lors d'une émission spéciale Cold Wave. Le deuxième album de ce chanteur s'appelle The Garden. Il est paru en 81. Et je vous ai choisi le titre Europe After the Rain. Et en le relisant, je vois que c'est le nom d'un tableau de Max Ernst. Alors, est-ce que ça a un rapport ou est-ce que c'est le hasard? Bonne question. En tout cas, ouais, c'est un tableau que j'avais étudié lors de mes jeunes années, un tableau surréaliste de l'Europe après la Seconde Guerre mondiale. Bon, ensuite, le groupe OMD, Orchestral Manoeuvres in the Dark, originaire de Liverpool ou pas très loin. Son plus gros tube, Enola Gay, bah là aussi c'est Deuxième Guerre mondiale, puisque c'est le nom du bombardier qui a lâché la bombe atomique au-dessus de, hein, je crois que c'est celui d'Hiroshima. Et bien c'est le nom de la chanson également, sauf que c'est pas celle-là que je vais vous mettre. C'est un extrait du troisième album Architecture and Morality, paru en 81, Architecture et Morality, en accent de chez nous. Et le titre John of Arc, Maid of Orleans. Donc, bah, c'est aussi historique, hein, c'est Jeanne d'Arc, pucelle d'Orléans, en français. Bon, j'espère que vous avez tout compris dans mon charabia. Pendant que je vous remets un petit peu de Thomas Dolby. Dire un peu du Ongo Bongo de Danny Elfman. Et donc, on va écouter John Fox, puis OMD, et puis on se retrouve juste après sur Radio U.

0: À l'instant sur Radio U, c'était OMD avec John of Arc. Et juste avant OMD, nous avions John Fox avec Europe After the Rain. Voilà, que je me trompe pas, je vous dise pas des bêtises quand même. J'espère que ça vous plaît toujours, cette émission spéciale Synthpop. Vous écoutez toujours Rock et Boomer et c'est le premier dimanche de l'année. Donc bonne année 2026, bonne santé, plein de bonnes choses, etc. Pour ma part, je continue l'émission jusqu'à nouvel ordre et j'ai encore plein de styles musicaux différents à vous passer. Je vais déjà finir mes 4 parties Synthpop et ensuite bah, on va voir, j'ai pas mal de choses sur le feu. C'est la première qui est prête, comme souvent. Alors, y a du doo-wop, du Jamaican ska, de la country pop, il y a aussi du post-hardcore. Bon voilà, c'est la première qui est prête, comme d'habitude, au fur et à mesure de mes découvertes et de, du temps dont je dispose. Là, ce qu'on écoute, c'est Fat Gadget avec Love Parasite.
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0: Et c'est vachement bien. Mais bon, j'ai tellement de morceaux à vous passer que je ne le mettrai qu'en fond sonore cette fois-ci. Allez, encore deux artistes britanniques. Tout d'abord, la chanteuse Kim Wilde qui sort son deuxième album Select en 82 et le gros tube Cambodia. Ensuite, un groupe écossais, ouais, j'étais anglais, enfin bref, britannique. Les Écossais de Glasgow, les Simple Minds, menés par leur chanteur Jim Kerr, sortent leur sixième album en 82, New Gold Dream 81-234. Et le gros tube de cet album, c'est Someone, Somewhere in Summertime. Mais c'est pas celui-là que je vous ai choisi. C'est une petite pépite cachée au milieu de l'album. Elle est peut-être sortie en single, mais elle n'a pas cartonné autant. C'est Glittering Prize et je trouve que l'intro est fabuleuse. Et après, c'est juste très sympa, ce qui est déjà pas mal. On va donc écouter Kim Wilde, puis les Simple Minds. Et puis bah, on se retrouve ensuite pour encore trois titres synthpop. Waouh, trop bien!

voilà, vous venez d'écouter Simple Minds sur Radio U avec Glittering Prize, sorti en 1982, tout comme le titre d'avant, Cambodia par Kim Wilde. Vous reconnaissez la voix de Mark Hollis de Tok Tok avec le titre Today.

c'était l'album The Party's Over, juste avant Such a Shame et puis It's My Life. Allez, il nous reste trois titres de synth-pop britannique 82 à écouter. Alors, des groupes que vous connaissez probablement, le premier de Liverpool, A Flock of Seagulls, leur premier album donc éponyme. Ceux qui avaient des coupes de cheveux improbables, qui a repris Chandler dans Friends quand il est au lycée. Vous regarderez, c'est assez spécial. Bref, c'est le titre très sympa, Space Age Love Song, qu'on va écouter. Et on enchaînera avec le groupe Visage, groupe londonien mené par Steve Strange, décédé en 2015. Alors l'énorme tube, c'était Fade to Grey, mais je vous l'ai déjà passé lors d'une émission spéciale Nouveau Romantique. Là, c'est leur deuxième album que je ne connaissais pas, The Anvil, l'enclume, paru en 82, et le titre très sympa, The Damned Don't Cry. Voilà, bon, Flock of Seagull, Visage, et puis on se retrouve juste après pour la conclusion de l'émission.

Et voilà, c'était à l'instant Visage sur Radio The Damned Don't Cry. Juste avant, nous avions A Flock of Seagulls avec Space Age Love Songs. Ça vous dit quelque chose ce qu'il y a en fond là? Il s'agit bien sûr du duo Yazoo, formé de Vince Clark, donc en rupture de Depeche Mode, et de la chanteuse Alison Moyette. Moyette. Alors, je vais bien vous passer un titre de cet album, Upstairs at Eric's, paru en 82. Premier album sur deux, puisqu'ils n'ont en tout et pour tout fait de la musique que 2 ans ensemble. Mais c'est pas Don't Go que je vais vous mettre. C'est très sympa, mes riffs de clavier, je suis un peu arrivé à saturation. Par contre, il y a une excellente ballade sur cet album, Only You, qui est une sorte de Don't Go, mais encore plus mélancolique. Et bah, c'est le morceau que j'ai choisi pour conclure l'émission. Voilà, j'espère que ça vous plaira. Moi, j'étais très content de vous retrouver en cette nouvelle année. Normalement, on se retrouve dans 15 jours pour la troisième partie Synthpop. On va écouter ce qui se fera ensuite en 83-84. Voilà, je vais essayer de pas faire tomber la souris en vous parlant. Ça fera du bruit. Et donc, je vous quitte sur Yazoo Only You. Plein de bonnes choses pour cette année. Et puis voilà. Allez, ciao !

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0: pourquoi pas vieille. Bon, ça m'évoquerait le comme un cri de révolte ou un ras-le-bol d'une femme qui se considérerait peut-être âgée ou qui serait en train de vieillir et qui dirait mais alors c'est quoi le souci?
1: Que dit-on des vieilles derrière leur dos? Oula! Alors, vous préférez être vieille dans votre tête ou vieille dans votre corps? Bah, ni l'un ni l'autre. Hein. C'est pas une question facile. Hein. Oh!
2: Je pense que de toute façon, on ne choisit pas ni d'être vieille, ni d'être vieille dans son corps, ni d'être vieille dans sa tête. Ça nous tombe dessus.
3: Mais non, t'es pas vieille.
4: Pourquoi pas vieille?
3: Pourquoi pas vieille? Pourquoi pas?
5: Pourquoi pas vieille ou comment débattre du vieillissement en se racontant? Que se passe-t-il quand on vieillit? Qu'est-ce qui se dit? Qu'est-ce qui ne se dit pas? Qu'est-ce qu'on se dit? Qu'est-ce qu'on ne se dit pas?

0: présence de Pourquoi pas vieille au festival Féminitude, organisé par le collectif Féminité, collectif qui a pris l'habitude de participer à nos ateliers radio. À partir de questions décalées, de voix collectées ici et là, on va parler vieillesse, mais pas seulement, on va parler de féminité, de masculinité, du sentiment d'être, du sentiment de soi.
1: Nous nous trouvons au festival Féminitude, au Relais de Kerhuron, au centre social Jacolo. C'est un festival artistique, féministe et joyeux, où on rassemble des talents féminins, masculins, mais davantage féminins, pour les mettre en valeur, des associations aussi, mettre leur travail en valeur, autour des questions d'égalité et d'inclusivité. Et transgénérationnel, voilà, c'est les grands axes du festival à travers des stands, des forums, des spectacles. Il y a divers propositions.
2: Et quelles sont les associations présentes en plus de Pourquoi pas vieille?
1: Alors aujourd'hui, on a Nous Toutes, le CIDFF, le Centre d'information des droits des femmes et des familles, et on a aussi Passage, qui est un rassemblement de différentes associations LGBTQIA+, qui veut créer un lieu d'accueil sur Brest.
2: C'est quoi l'objectif en fait de ce festival et de réunir des associations, des artistes
1: Le but, c'est de créer de la rencontre, de permettre aussi à des personnes qui ne sont pas forcément encore inscrites dans ces réflexions-là ou dans ces milieux militants-là, d'avoir une information. Et puis d'avoir des émotions avec les spectacles.
2: Et les spectacles, ils portent sur quoi ?
1: Sur des thèmes qui sont tous liés à l'intime. On a eu un spectacle hier, des spectacles sur les questions plutôt de genre et d'orientation sexuelle avec féminité et virilité hier soir. Et ce soir, on a un spectacle sur le doute qui nous habite tous. Et puis sur la sensualité en théâtre d'impro ce soir. Ouais. À 15h, on avait concerto pour Salope en viol mineur de Jessica Roumer, qui est une comédienne professionnelle du bassin brestois et qui est une proposition de un seul en scène de témoignages, de montage de témoignages de personnes violées, de réactions aussi de l'entourage et de tout ce que ça peut finalement agiter. Ces sujets-là quand on en est victime ou quand on en est témoin. Et c'était super, on a eu un temps d'échange avec le public qui a permis de soulever des questions de fond, quoi. Je trouvais intéressant sur le fait de qu'est-ce qu'on peut faire avec les auteurs de violences sexuelles, qu'est-ce qu'on peut faire quand on recueille la parole des gens qui sont victimes. Beaucoup dans je trouve, dans le constructif, en tout cas dans la réflexion constructive, quoi. C'est super. Yeah.

0: Annie.
1: Oui.
0: On est sur le festival. T'as vu quoi comme spectacle?
1: Alors, j'ai vu le spectacle de clown et puis j'ai vu le spectacle, les deux spectacles d'hier soir. Les filles là qui jouaient, voilà, j'ai apprécié. Et j'ai beaucoup, beaucoup apprécié le garçon qui chantait. Attends, c'était quoi son spectacle? La masculinité, je crois que ça s'appelle comme ça. Et ça, j'ai beaucoup apprécié.
2: Alors, les deux spectacles d'hier soir. Donc, il y a eu d'abord le spectacle féminité. Alors, j'ai trouvé ça extraordinaire, franchement, les sept filles là. C'était très, très décapant. Drôle par moments, grave dans pas mal de moments quand même, trash un petit peu aussi, oui, mais sans être d'un féminisme exacerbé comme on, des fois, enfin bon, non, c'était bien, c'était vraiment, et alors après le spectacle de masculinité, alors c'était vraiment, enfin c'est, on est dans le même thème, mais là c'était un homme, et qui a fait un spectacle d'une heure et demie sur justement toutes les injonctions à la masculinité. C'était bien aussi parce que ça donne l'autre côté il faut être un homme, il faut être solide, il faut avoir des muscles, enfin plein de choses comme ça. Il faut pas faire des petits gestes, il faut pas c'était très drôle, il y avait des moments très très drôles. À la fin, c'était plus pathétique. Au début, j'ai beaucoup plus ri, et après, je trouve qu'à la fin, on est allé beaucoup plus dans la gravité. Et c'est bien aussi de voir ce côté de vécu quoi, des hommes, parce qu'on a quand même tendance, nous, à être toujours du côté. Du

0: Alors c'est quoi une fille bien? Ça dépend pour qui.
1: Une fille bien... Est-ce que c'est une fille bien belle? Est-ce que c'est une fille bien sage? Est-ce que c'est une fille bien polie?
2: On est un peu dans des cases suivant dans quel milieu on évolue. Et du coup, est-ce qu'on est toujours une fille bien quand on est hors cadre? C'est là la question. Laisse tomber
3: les filles, laisse tomber. Alors, c'est quoi un mec bien? C'est une question pas facile. Je dirais un mec qui est à l'écoute des besoins de l'autre. Ouais, attentif. Qui prend sa place, mais qui laisse aussi l'autre et la place à l'autre. Et je pense ce qui marche bien dans un couple, c'est les gens qui se complètent. Et du coup, mais ça marche aussi pour une femme bien, du coup, j'imagine. Ouais, quelqu'un qui est là quand l'autre a besoin et qui prend de la distance quand l'autre a besoin également. Je sais pas, voilà ce que je dirais.
0: C'est un mec sincère, à l'écoute, dans le dialogue, vrai. Quelqu'un qui puisse être à la fois intérieur et qui puisse exprimer aussi. Exprimer, que ce soit ses émotions ou en tout cas ses envies, et qu'il soit réceptif à celles des autres. Quelqu'un qui ose se chercher, se tromper aussi. Ça doit pas être facile d'être un mec bien, je pense. En réalité.
2: C'est pas facile d'être une fille bien non plus, hein.
0: Non.
2: Il y a tellement d'attentes pour les uns, pour les autres, ou de préjugés.
0: Mais pour quel genre il y a le plus de représentations ou le plus d'attentes? C'est pas si évident, hein.
2: Là, je sais pas.
0: Non, non. En tout cas, voilà. Non, mais c'est pas facile, je pense, d'être un mec bien.
2: D'être même un homme tout court en ce moment, en fait.
0: C'est ça.
4: C'est quoi une fille bien? Et merde. En fait, l'angle genré de la question me pose problème. Puisque je...
5: Mal au ventre, tu tombes.
4: Quelqu'un de bien, pour moi, c'est vraiment pas une histoire de genre. C'est une histoire d'un ensemble de valeurs qu'on défend, de posture, de lien à l'autre, de voilà, on va dire, pour être généraliste, je pense que pour moi, quelqu'un de bien, c'est quelqu'un qui est plutôt dans des valeurs humanistes, égalitaristes. Voilà, je pense succinctement, c'est ça.
6: Pour moi, là, quand on dit c'est une fille bien, il y a un côté moral, quoi. C'est le côté moral. C'est une fille bien. Ah bah oui. On est en plein dans les injonctions, là. Voilà. Et sinon, bah, c'est une salope. Non mais attends, mais bien sûr, non mais il faut appeler un chat. Ou c'est une garce, oui, mais enfin c'est pareil, une salope ou une garce c'est pareil, c'est une sale garce même. Donc oui, bah oui.
7: C'est quoi un mec bien?
8: Oula.
7: Bah je sais pas si ça existe vraiment dans notre société. Ça, non, si ça existe. Je pense qu'il y a des mecs qui essayent d'être des mecs bien et que c'est déjà pas mal, mais après pour être vraiment un mec bien, il faudrait déconstruire un tas de trucs. Mais je pense qu'un mec bien, c'est quelqu'un qui sait que justement le fait d'être un mec, ça fait qu'il a des questions à se poser et il peut pas rester dans son cadre et qu'il se pose la question de qu'est-ce qu'est être un mec. Voilà.
9: Et juste une dernière question, qu'est-ce que vous attendriez d'une émission ou d'un podcast qui s'appelle Pourquoi pas vieille?
7: Parfois on discute pas forcément avec les personnes âgées de choses qui leur arrivent actuellement. Souvent on parle du passé, de comment ils ont vécu l'âge que nous on a vécu. mais on parle pas souvent de qu'est-ce que ça fait d'avoir cet âge-là. Oui, c'est exactement ça que je voulais dire. Et sinon, du coup, il y a quelque chose, ça, on en parle quand même de temps en temps, mais aussi être vieille, c'est différent d'être vieux. Parce que la vieillesse chez les hommes, c'est perçu comme du charisme, etc., comme prendre de l'âge et être même des fois plus, d'être plus, de prendre de l'importance en étant en vieillissant. Alors qu'une femme qui vieillit, c'est souvent vu du coup comme on a un peu cette vision caricaturée d'une date de péremption de la femme qui est complètement très dommage, mais voilà. Et du coup, c'est important, je pense, de voir aussi que c'est des femmes qui sont toujours énergiques, qui sont toujours des femmes, parce que être vieille, c'est pas ne plus avoir sa féminité, ou si on veut l'avoir, ou ne plus avoir d'énergie, etc.
8: Qu'est-ce que vous ne supportez pas chez les vieilles ? Qu'est-ce que je ne supporte pas chez les vieilles ? Alors, donc c'est une question genrée. Donc c'est les vieilles en particulier. Je ne sais pas, j'essaye au maximum de ne pas faire de discrimination entre les genres. Là, il n'y a pas d'âge, non. Il n'y a pas d'âge. C'est, là, je réfléchis parce que la question m'induit à qu'est-ce que je supporte pas dans les rencontres que j'ai pu avoir dans ma vie. Mais en fait, là, je réfléchis en parlant. J'ai eu le même constat chez des jeunes, si ce n'est encore pire. Donc, je ne supporte pas quand. Moi, je crois beaucoup en l'idée existentialiste, c'est-à-dire qu'on change en permanence. Et j'ai pas envie d'être figé dans ma vie. C'est de changer. Si j'ai envie de changer en permanence, c'est que mon existence précède mon essence. Et j'ai peur en vieillissant de me figer, par exemple, dans des idées. Et peut-être que c'est ça qui me fait peur. Et que quand je pense à certaines personnes plus âgées. Qui, quand j'expliquais par exemple, moi je suis non binaire, j'ai pu essayer d'expliquer mon identité, qui je suis, et qui ne comprenait pas et qui ne voulait pas comprendre. Et je sais pas si c'est dû à la vieillesse, je ne pense pas. Mais j'ai mis des doutes sur est-ce que en grandissant, en vieillissant, on se fige de plus en plus dans notre être. Je ne pense pas non plus, j'espère pas. J'espère pas en tout cas.
7: Que dit-on des vieilles derrière leur dos ? Je sais pas, il y a un truc un peu, je pense, je pense le cliché de commères qui vont être un peu conservatrices et se dire qu'est-ce que ces jeunes là font, etc. Ou un truc de potin un petit peu, je pense.
10: Je suis d'accord dans le sens où quand on parle parfois de vieille, quand on dit vieille, souvent c'est dans des circonstances où parfois il y a des groupes de jeunes qui font quelque chose et il y a une vieille dame qui va venir râler, va dire qu'elle va appeler je ne sais pas qui, alors qu'on peut laisser les gens faire leur vie, mais ça concerne une catégorie de vieilles personnes.
11: Vous avez quel âge ?
10: 19.
12: On voit bien. Mais une vieille belle, ça ressemble à quoi ? Alors, une vieille belle ou une belle vieille ? Eh bien, déjà, je pense que on entend peu souvent « c'est une vieille belle » ou « une belle vieille », c'est très, très rare. Par contre, on dira « cette femme, bien que d'un certain âge, a de la classe ». Voilà ce qu'on va dire. Ou est encore élégante, ou se tient très bien pour son âge.
13: Est-ce que ça existe dans la société ? Le pendant du vieux beau, quoi. Ça veut dire que ça n'existe pas. C'est-à-dire qu'il n'y a pas de femme vieillissante, vieille, etc., qui se la pète et qui... Mais non, parce que cougar, c'est une femme qui est plus âgée que son compagnon. C'est vrai que c'est péjoratif aussi quand on dit ça, alors que c'est parce qu'elle drague, elle vit avec des avec un homme ou des hommes plus jeunes, alors qu'effectivement pour un homme on va pas dire, on le juge pas mal, enfin on a des exemples flagrants. Bon, c'est notre président de la République. Je ne vais pas prendre sa défense, mais enfin, il faut voir tous les commentaires qu'il y a pu y avoir en France et à l'étranger par rapport à ce couple-là, ça dérange beaucoup de gens, parce qu'on se pose des questions sur son genre, sur sa psychologie, il a besoin d'une maman, enfin bon, plein de choses. Alors que moi, à chaque fois, je me dis, mais quand le président précédent est parti avec une jeune femme, il vit avec une jeune femme, ou il est marié avec une jeune femme qui a à peu près aussi 20 ans de moins que lui, personne n'a commenté, en fait. C'était dans la logique. Enfin bon,
14: voilà, pour une femme, il y aura toujours de la réserve. Elle a encore de beaux restes. Pour son âge, elle est encore pas mal. Il y aura toujours une réserve.
15: À quel âge vous avez su que vous étiez une femme, un homme, un autre?
16: Très très jeune. Moi je savais que j'étais une garçonne. Et maintenant androgyne, j'assume. Voilà, je sais pas, truc comme ça. Et en même temps, voyant les garçons, pour moi, je dis, ah, ils ont du bol, ils sont libres. À 10 ans, je crois, à peu près à cet âge-là.
17: Toute gamine, j'ai perçu qu'il y avait une différence absolument énorme entre le monde des femmes et le monde des hommes. Et donc, en l'occurrence, entre mon frère, qui était certes l'aîné, mais enfin, il n'aurait pas été l'aîné, il aurait occupé une autre place dans la famille, de toute façon, il aurait eu le même statut. Et j'ai compris tout de suite que il fallait qu'en tant que femme, en tant que fille déjà, et en tant que femme, je me batte et que je m'arme pour mener un combat. Et ma mère nous a vraiment éduqués, nous les trois filles, à nous battre toute notre vie. Et je lui en sais gré, voilà, parce qu'effectivement c'est un combat au quotidien.
18: Moi, c'est qu'à 3 ans, quand je suis arrivée à l'école, je me suis fait engueuler en rentrant à la maison parce que j'ai essayé de faire pipi debout. Parce qu'il y en avait qui faisaient pipi debout, j'avais bien remarqué. Mais bon, ben, ça n'a pas plu. Après, est-ce que je sais si je suis une femme, un homme, autre chose et quoi? J'en sais rien. Je trouve pas. Enfin, c'est pas forcément. Enfin, j'en sais rien exactement où sont les limites, s'il faut des limites, s'il y a un curseur 0-1, voilà.

0: Vous préférez être vieille dans votre tête ou vieille dans votre corps?
1: Je vais répondre, j'ai écrit une citation de Jane Fonda la semaine dernière. J'écris sur mes carreaux quand j'entends des trucs vachement sympas. En parlant de la vieillesse du corps, parce que bien sûr, il y a quelques douleurs qui arrivent, hein. Au fur et à mesure, et on les encaisse ou on les supporte ou on les accepte ou je sais pas quoi. Et elle disait, en vieillissant, je... Tu vois, je l'ai écrit sur mon carreau. Attends, je l'ai sur mon appareil. Je l'ai pris en photo parce que je l'ai envoyé, c'était sur mon... Alors, en vieillissant, je monte en subtilité, c'était... On est plus subtil, donc ça me va bien, moi. J'aime bien. Je vais prendre cette citation sur Jane Fonda pour répondre à cette question extraordinaire.
2: La question, c'est si on préfère être vieux dans sa tête ou dans son corps. Je crois que aucune des deux options c'est bonne. D'abord, c'est inévitable. Donc, l'intérêt, ça serait d'être capable d'arriver à une certaine flexibilité dans la tête qui nous permette d'accepter la déchéance du corps. Tu vois?
3: Qu'aimez-vous chez vous?
4: Tout le reste, sauf ce que j'aime pas, mais tout le reste, quoi.
5: Et donc,
4: j'adore quand je me fais des bonnes surprises. J'adore quand je vais, quand on rigole, quand j'ai trouvé des gens que j'aime bien, quand je vais faire la fête, quand je fais des bons gâteaux, quand je partage. J'adore. Quand j'ai le nez rouge parce que c'est de l'amour, des trucs comme ça, j'adore, oui.
1: Il y a une part de moi que j'aime, c'est la plus grande, c'est mon âme. Voilà. C'est mon esprit, voilà. Dans ce corps-là, et avec ses mains-là, avec ses seins, qui... j'aime pas toujours mes seins, et même vraiment pas du tout en ce moment, mais voilà, la vieillesse, quoi. Mais voilà, j'aime mon âme, mon être-té.
2: Ma capacité de dire...
6: Je crois que ce que j'aime chez moi, c'est ça. Peut-être que ça va être ambitieux, etc. Mais c'est de questionner le monde qui m'entoure et de tout remettre tout le temps en question. Mais ça m'aide à réfléchir et puis ça m'aide encore à creuser, puis à encore aller plus loin. Puis quelquefois, ça me torture un peu, ça me réveille aussi la nuit. Voilà. Mais c'est moi, ça.

Ce que j'aime chez moi, je pense que c'est ma... Je crois que c'est ma capacité à rebondir, ma capacité de mouvement. Peut-être quand je suis... Enfin, je sais pas, j'ai l'impression de... Je prends une image d'avoir souvent touché le fond de la piscine et que du coup je suis allée au fond et que du coup j'ai toujours la capacité de reprendre de l'air et de enfin de voilà de respirer et du coup ouais c'est ouais ce que j'aime chez moi peut-être c'est mes ressources et de savoir que je peux compter dessus.

0: niveau de votre corps, qu'est-ce que vous préférez, qu'est-ce que vous aimez?
1: Mes yeux, parce que c'est la fenêtre de mon âme.
2: Moi, j'aime bien les Playmobil qui sont à l'intérieur. Et parce qu'à l'intérieur, il y a c'est des Playmobil jaunes qui font les réparateurs quand il y a un truc de cassé. Et ce qui fait quand il y a un truc qui est cassé, eh ben, en fait, j'ai appris ça. C'est que tout d'un coup, je suis hyper fatiguée, je suis obligée d'aller dormir. Et j'avais demandé à une femme qui fait des choumoulouks, là, de me remettre de l'énergie. Et elle m'avait dit non, je ne remets pas d'énergie parce qu'il faut que ça se répare. Et moi, dans ma tête, c'est comme la nuit sur l'autoroute, des trucs comme ça. Il y a les travaux publics, tu vois, donc les Playmobil jaunes qui sont à l'intérieur et qui font les réparations, qui dégagent les voies et tout ça. Mais il faut que ça soit la nuit et qu'il n'y ait pas la grande circulation. Et je trouve ça magnifique. Sauf qu'ils ne réparent pas les dents. Mais je trouve ça génial, ces équipes de réparateurs. Ça, c'est mes préférés.
3: Mais c'est les corps, en fait, c'est un ensemble. Moi, je ne sépare pas les mental, des physiques, de l'âme, c'est un tout. Et les corps et tout ça nous accompagnent dans la vie. Donc, ce que j'aime le plus, c'est la résistance pour me permettre d'être jusqu'à là et me retrouver ici, quoi. Mais ça, c'est ma tête, mon corps, mes

0: Moi, ce que j'aime dans mon corps, c'est mon microbiote. Et je soigne mon microbiote. Et alors, vous savez qu'on a deux microbiotes. On en a un qui est le microbiote intestinal et on a le microbiote du cerveau. Voilà. Et je pense que les deux fonctionnent en permanence ensemble. Et je prends beaucoup de soins à soigner donc mon microbiote pour faire qu'il y ait les bonnes bactéries, c'est-à-dire les saprophytes. Et que ces saprophytes-là puissent fonctionner en bonne intelligence avec tout le reste. Voilà.
1: Moi, j'appelle ça les Playmobil. Et voilà.
0: Jaune.
2: Oh, ben moi, je vais rester plus extérieure. Hein, puisque. Voilà. Alors, les photos. J'ai toujours détesté être prise en photo. Il y a quand même un gros avantage aux photos. Plus on prend de l'âge, quand on regarde les photos qu'on a prises quand on était jeune, on se dit « Oh ben tiens, finalement, j'étais pas si mal !» Donc en fait, il faut prendre des photos pour pouvoir se regarder des années avant.
0: Alors, moi,
2: mais je n'aime toujours pas les photos pour autant.
3: On n'y touche pas. Tout ce temps-là sur moi, on n'y touche pas.
4: Peut-être que la question de vraiment identifier une partie que j'aime dans mon corps, elle est compliquée. Du coup, je vais dire que c'est... Enfin, je prends soin de ma souplesse. Et j'adore faire des étirements. Enfin, ça me... ouais, d'étirer mon corps. C'est le moment où je me sens vraiment le plus connectée à moi et qui me ressource. Voilà, encore une histoire de ressources.
5: Qu'est-ce que vous attendez d'une émission qui s'appelle Pourquoi pas vieille ?
6: Eh bien, il y a peu de temps, j'ai entendu une parole qui dit l'intime est politique. Et il y a quelques années de ça, c'est franchement quelque chose qui ne me parlait pas du tout. Et aujourd'hui, oui, l'intime est politique. 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Il faut apporter la conscience de ce que l'on vit, de lancer ce petit écho ou cette petite bouteille à la mer. Parce qu'une parole qui peut être entendue par quelqu'un, ça peut l'amener un jour à être... à faire de son intime du politique.
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mortel. Ah, c'est génial. Ah, d'accord.

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Aujourd'hui, nous allons parler de l'alcool et de la dépendance. On estime qu'actuellement, 90% de personnes sont victimes d'une dépendance quelconque. Ceci peut aller d'une simple habitude à une addiction complète avec des effets néfastes.

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3: 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Oui, allô, bonsoir. Vous écoutez Altesse sur le 106.6 MHz et sur timbrefm.fr, votre émission préférée de musique alt, mais pas que. On se retrouve cette semaine pour un épisode qui va nous emmener au Japon, dans le monde dramatique, hétéroclite et plus ou moins coloré du Visual Kei. Juste pour savoir dans quoi vous vous embarquez, sachez que cet épisode sera un peu dans la même veine que celui sur le clowncore. Bon, si vous ne l'avez pas écouté, eh bien on va parler beaucoup d'héritage musical, d'esthétique visuelle, et on va faire aussi un peu d'histoire par-ci par-là.

On va commencer par le commencement. Mais soyez attentifs parce qu'il va y avoir beaucoup de vocabulaire à retenir et on a peu de temps pour voir un mouvement aussi complexe et intéressant. Alors le Visual Kei, ou de son petit nom VK, c'est pas vraiment un genre de musique, mais plutôt un point commun ou bien une origine commune visuelle, mais au sein d'une scène musicale alternative qui se diversifie très vite. Le spectre musical du Visual Kei est très large malgré qu'il prenne sa source dans des genres assez heavy. Mais je pense que je suis en train de vous perdre, donc on va voir ça en détail tout de suite. Donc le Visual Kei, ou style visuel, naît dans les années 80 au Japon. Il s'inspire du kabuki, qui est un style de théâtre traditionnel japonais qui remonte au tout début du XVIIe siècle. Le kabuki a la particularité d'être très codifié, d'avoir des maquillages très prononcés et des costumes imposants. Je vous laisse jeter un œil à des performances de kabuki si vous n'êtes pas familier ou familière de ce théâtre, parce que c'est vraiment un art impressionnant. Et petit aparté, les performances étaient 100% féminines à la base. Même les rôles d'hommes étaient interprétés par des femmes. Mais ça s'est complètement inversé avec la popularisation des dites performances. Ah, le patriarcat. Enfin bref, on n'est pas là pour parler de ça. Donc, du kabuki, le Visual Kei garde ses maquillages très dramatiques au teint blanc et ses costumes flamboyants. À ça, il y rajoute une touche de l'esthétique gothique anglaise et du glam rock américain à la sauce Harajuku. Alors Harajuku, c'est un quartier de Tokyo qui est considéré comme la terre natale d'une grande majorité des modes alternatives au Japon. Et puis parce que bon, qui dit gothique dit également fort héritage de la scène punk et post-punk, le Visual Kei rajoute par-dessus ce cocktail au poids visuel déjà très fort une pincée de punk, de DIY et d'idéologie anticonformiste. Le VK, c'est un croisement entre un héritage culturel japonais traditionnel et un héritage des mouvements occidentaux qui se place à contre-courant de la masse conservatrice, justement. On peut donc dire que c'est un mouvement unique dans le sens endémique du terme, au Japon. Vous avez maintenant devant vous une recette du Visual Kei, la plus répandue on va dire, le Kote Kei. On a des maquillages qui tirent sur le traditionnel gothique, avec des coiffures très travaillées et ébouriffées ultra volumineuses à la glam rock, des tenues sombres avec beaucoup de détails, d'accessoires, DIY bien punk, et un sens prononcé pour la mise en scène et le dramatique. Le tout donne des looks assez androgynes. Mais le Visual Kei n'est pas restreint à cette représentation. Ouvrez les guillemets, basique, fermez les guillemets. Et on va pouvoir faire une pause dans mon blabla interminable. On se retrouve juste après pour savoir ce que j'entends par là. On écoute Kurenai, ou Pourpre en français, du groupe X-Japan, un titre assez long de leur second album Blue Blood, sorti en 1989.

C'était Cool and I de Ex-Japan, qui pour le coup a un son bien heavy metal, voire trash carrément, mais c'est la période en même temps. Alors, pour reprendre là où je m'étais arrêtée un peu plus tôt, qu'est-ce que j'entends par le visual kei n'est pas restreint à cette représentation ? En fait, le terme de visual kei prend ses racines dans le slogan du tout premier groupe catégorisé comme visual kei. Un groupe très influent pour le mouvement, attention, roulement de tambour, je parle de... Ex-Japan. Oh waouh, tout est lié et je suis un génie. Le slogan est donc le suivant, Psychedelic Violence Crime of Visual Shock, qui veut dire le crime psychédélique violent du choc visuel. Et c'est un peu de là que le mouvement à la fois esthétique et musical du visual kei vient prendre son essence. Le visual kei vient désigner ces groupes qui avaient une esthétique forte, ces groupes qui choquaient visuellement, mais aussi musicalement dans un sens. On se retrouve donc avec peu d'uniformité dans le genre musical du mouvement, et ce, dès ses débuts. Parfois, le genre musical du groupe clash carrément avec son style. On peut rencontrer des groupes de V-kei, de pop ou encore d'électro avec un visuel très punk ou métal ou bien gothique. Bref, la diversification du mouvement est une tendance qui va s'accentuer par la suite. Et oui, comme le métal ou encore la K-pop et même tout genre de musique ou d'esthétique visuelle, le visual kei va se diversifier à l'infini. Oshade kei, neo-visual kei, angora kei, tambi kei, menehara kei, kirakira kei, etc., etc. Malheureusement, on n'a pas trop le temps de s'attarder là-dessus tout de suite, mais on va y revenir ensuite. Peut-être, sûrement, je l'espère, même si ce n'est que très rapidement. Allez, on refait une petite pause dans mon blabla pour écouter un autre classique métal du visual kei. Kore wo izoun to yobunara de Meiji Bray.

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Vous venez d'écouter Koreo Izoum to Yobunara de Medibrei, un titre tiré de l'EP Slivers.exe sorti en 2011. Medibrei est un groupe de côté Kei, le visual Kei classique on va dire. Mais il traite aussi beaucoup de santé mentale, ce qui est un trait du Menehara Kei. Ça vous fait déjà quelques exemples de sous-genres, mais vous n'êtes pas obligé de les retenir, je ne vous en voudrais pas. Pour notre prochain titre, je vous propose un groupe de Angura Kei. Le Angura Kei, c'est un sous-genre de visual Kei, mais qui intègre beaucoup d'éléments traditionnels japonais, que ce soit dans les tenues de scène, avec des kimonos, des guetas, etc., ou bien dans leur musique, avec des instruments traditionnels comme le shanshin par exemple. L'Angura Kei vient se placer en opposition face à l'occidentalisation du Japon et du genre du visual Kei qui est très influencé par la contre-culture occidentale. Et pour l'illustrer, on va écouter Jonoka de Kiryu, sorti en 2017.

C'était Jonoka de Kiryu, un titre qui a été aussi utilisé comme le 15e générique d'une série d'animation japonaise, Cardfight Vanguard. Bon, assez inconnu au bataillon, mais le prochain titre est un générique d'animé un peu plus connu si vous êtes friand de ce type de divertissement. On va écouter The World de Nightmare, et c'est l'un des génériques de la série d'animation Death Note, adapté du manga du même nom.

C'était The World de Nightmare, qui est très certainement l'un des titres visual kei les plus connus, puisque Death Note a eu un énorme succès mondial qui lui a valu de nombreuses réadaptations en film, en série, en comédie musicale, etc., etc. Comme quoi le visual kei, malgré ses efforts de contre-culture, est tout de même assez bien ancré dans la culture plus populaire mainstream japonaise. Bon, pour le prochain titre, petit avertissement.

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1: Le groupe Diluca, actif depuis 2013, peut être catégorisé dans le sous-genre du loudké. Loud qui veut dire bruyant. Diluca mélange aussi des éléments électroniques et de deathcore dans ses chansons. Le deathcore, c'est un sous-genre du métal, je le rappelle, qui est assez connu pour ses murs de son, full blast, et ses chants gutturaux à la limite des cris d'animaux. Mais il intègre aussi des moments de chant clair, comme le fait le metalcore. Dit comme ça, ça donne pas spécialement envie, mais on est là pour l'aventure. Allez, on va écouter Venom de Diluca.

C'était Venom de Giluca et le prochain groupe est un des représentants plus colorés du Visual Kei. On va parler de Acme, un groupe actif depuis 2017 et qui fait partie du sous-genre du Kira Kira Kei. Kira Kira, c'est l'onomatopée utilisée pour les paillettes, pour dire que quelque chose brille. Le Kira Kira Kei est donc une version plus lumineuse et colorée du Visual Kei. Enfin bon, malgré leur look coloré, ça les empêche pas d'avoir un son assez heavy, très metalcore. On écoute Rotten Orange de Acme, un titre sorti en 2020 dans leur album intitulé We Are Visual Kei. Le message est plutôt clair. Kira Kira no Kura.

C'était Rotten Orange de Acme. Et on continue notre petit horizon du Visual Kei avec un autre sous-genre qui lui va s'inspirer de la mode européenne classique, baroque ou victorienne ou rococo, etc. pour donner une version assez stylisée de la royauté ou de la noblesse. C'est le Tambic Kei et on va écouter Akanaku Kireu Ai no Sanka qui doit vouloir dire quelque chose comme les étapes de l'amour fugace. Là, je suis pas au point sur mon japonais, donc je suis pas sûre. Bref, on écoute ça et c'est de Manterou Opéra.

C'était Akanaku Kireu Ai no Sanka de Manteru Opera. Un titre qui a quelque chose d'épique avec un full blast infatigable et un chant plein d'émotions. Avant de vous présenter le dernier titre de cette playlist, j'aimerais parler d'une autre particularité du Visual Kei. La communauté de fans est souvent très impliquée et organisée, un trait assez récurrent au Japon, vous me direz. Et pour montrer leur respect et leur appréciation au groupe qui performe sur scène, les fans font des chorégraphies appelées Furitsuke. Ça s'écrit F-U-R-I-T-S-U-K-E. Je vous laisse aller voir des tutos ou des exemples sur YouTube parce que c'est assez impressionnant et il existe une grande variété de mouvements de mains et de têtes, assez similaires au M-Bang des métalleux. Voilà, c'est pas super radiophonique de parler de danse non plus, mais ça me semblait indispensable de mentionner les Furitsuke puisque ces chorégraphies de fans font partie intégrante de la culture du Visual Kei. Et puis c'est un moyen aussi de rapprocher la communauté qui devient elle-même créatrice d'art et de divertissement, et moi je trouve ça fou. Bon, on va passer à notre dernier titre maintenant. J'en ai choisi un assez fun, joyeux même. Bucktick, actif depuis 1984, est un groupe de soft visual. Le soft visual, c'est ces groupes qui sont intentionnellement moins visuels, mais qui font tout de même partie de la grande famille du V-Kei. On les catégorise également comme Okeshu Kei, qui, à l'origine, dans les années 80, n'était pas vraiment un sous-genre de visual Kei, mais plutôt un style qui venait faire opposition au boom de groupes visual Kei. Ils avaient un style assez différent, des coiffures et des tenues qui détonnaient des autres groupes de visual kei de l'époque. Ce n'est que dans les années 90 que l'okeshu kei se rattache au mouvement, notamment parce que leur musique et le soin qu'ils apportent dans leur look sont tout à fait visual kei-esque. Je trouve que visuellement et musicalement, Bucktick se rapproche plus de The Cure par exemple. Et on va écouter My Funny Valentine de Bucktick, sorti en 1991. Vous allez comprendre.

0: C'était My Funny Valentine de Bucktick. Vous avez eu la vibe de The Cure, vous aussi ? Et voilà qui conclut notre playlist Visual Kei. J'ai énormément parlé, mais bref, j'espère que vous aurez quand même apprécié ce petit voyage musical dans la scène du Visual Kei. En tout cas, la musique, comme les vêtements ou autres, sont des moyens d'expression et voir comment chaque groupe, chaque personne même y ajoute son truc pour que ça lui ressemble, même si ça choque et même si c'est considéré comme bizarre, eh bien ça me ravit vraiment. L'homogénéité, c'est la marque de fabrique du fascisme. Ne l'oubliez pas. Alors soyez vous, soyez bizarre, c'est votre Altesse qui vous l'ordonne. Et je plaisante à moitié. Hop hop hop, ça part encore sonner, on reste assis au fond de la classe. Je vous laisse juste après vous avoir donné vos devoirs. Pour vos devoirs, je vous recommande les groupes The Gazette et Plastic Tree, que je n'ai pas intégrés à cet épisode, mais dont les discographies valent vraiment le détour. Et sinon, foncez écouter l'album Blue Blood de X-Japan. Je vous ai fait écouter Cool and High de cet album au début de l'épisode, mais il y a aussi l'une des premières ballades ever du groupe. La ballade s'appelle Endless Rain. Et franchement, si vous ne deviez écouter qu'un seul autre titre de cet album, faites que ce soit celui-ci. Il est absolument sublime et a été décrit par le magazine Rolling Stone comme un November Rain sans les conneries. Et d'ailleurs, pour l'anecdote, pendant un concert au Japon en 2007, les guitaristes Robin Fink et Richard Fortus de Guns N' Roses ont joué en duo un bout de Endless Rain. Une nouvelle preuve qui vient confirmer ma théorie que les groupes heavy qui écrivent des ballades, c'est 99% du temps des sacrés hits. Ah là là, derrière ces full blasts infranchissables se cachent souvent des petits cœurs sensibles et une voix d'ange. Bon, et puis c'est pas super radiophonique de discuter de mode et de vêtements par ondes interposées, donc n'hésitez pas à vous renseigner sur ce mouvement de votre côté et à vous en mettre plein les mirettes. Allez, c'est tout pour aujourd'hui, on se retrouve très bientôt pour un épisode spécial reprise qui tue. Sans Behind Blue Eyes, malheureusement, puisqu'elle fait partie de l'épisode Heavy Ballads. Mais je vous promets qu'on va bien s'amuser quand même et qu'il y aura plein d'autres titres superbes. Allez, à plus, les timbrés.
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